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1: Oi les Droogs, c'est la rayure. Je vous propose une exclue et découverte. Pour certains, peut-être pas, ceux qui sont accrochés aux réseaux sociaux en tout cas. Et donc voilà, il s'agit de nos amis québécois de La Gâchette, qui visiblement ont prévu de nous sortir une belle galette pour 2026. Je vous propose le morceau qu'ils ont mis d'ailleurs sur les réseaux sociaux pour en faire la promotion. Une vie à défendre, c'est parti.

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1: Un nouveau groupe qui nous vient tout droit de Chicago. Ce groupe-là, c'est Sida Down. Alors, c'est un peu particulier. C'est un groupe où on retrouve plusieurs membres de Fuerza Bruta et c'est un groupe qui chante en portugais, vu que le chanteur, c'est Mateus, qui est brésilien. Ils ont sorti leurs 4 titres démo qui est dispo sur leur Bandcamp, citadanchicago.bandcamp.com, et ça devrait normalement sortir courant 2023 chez Mendeku Discac. On va écouter tout de suite un titre extrait de ce disque à venir, c'est Citadan avec le titre Fora da Lei.

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De retour sur la programmation de la Drouguise Radio, à suivre les Tekel avec la crise de la bière. Et quoi de mieux que cette chanson pour vous introduire l'émission de Thomas Troisbières tous les mardis à midi? C'est Hold My Beer, une émission garage punk de notre fucking kid préféré.

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1: Direction le Chili avec le groupe Los Problemas qui vient d'attirer mon attention en sortant un clip pour leur chanson Nadie se mete con la gente del bloque qui fait partie de l'album El Último de su especie et qui vient de sortir chez Smith & Miller Records. Alors j'ai jamais entendu parler de ce label, mais en tout cas le groupe, vous allez vous en souvenir, c'est un peu spécial, mais ça sort du lot. Et ce groupe-là, je me rappelle qu'ils avaient fait un split avec Mataratos en 45 tours. Et là, ils viennent de sortir leur album complet. Donc, on va s'écouter ça. Los Problemas, avec le titre Nadie se mete con la gente del bloque, tout de suite sur Droguise Radio.

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3: Drouguiz, Drouguiz, bienvenue dans cette petite découverte qui concerne le mini LP sorti en janvier 2021 par Teenage Hearts de Nantes chez Primateur Crew. Dans ce mini LP de 7 titres, vous trouverez des membres de Daltons ou de Sonic Invader, de Puissance Cube, des gens qui tiennent label Juvénile Délinquant, mais aussi des membres de Janitors. Et c'est justement un morceau qui nous fait penser à Janitors que nous allons écouter maintenant, puisque il s'appelle You're a Janitor. Comme quoi, il n'y a pas de hasard. C'était Milky pour Drouguiz Radio. Restez à l'écoute de La Voix de la Hoye.

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1: Salut, c'est Wati. On se retrouve pour une nouvelle découverte avec un groupe qui nous vient de Finlande. Ce groupe-là, c'est Hats and Caps. Ils avaient sorti un 45 tours au début de l'année 2020, mais qui était passé sous nos radars et qui apparemment était sold out très rapidement. Hats and Caps ont eu la bonne idée de nous écrire parce qu'ils cherchent un label pour sortir leur album. 12 chansons, franchement, une super, super bonne découverte. On va écouter tout de suite un titre qui s'appelle Pay the Price. Ça va vous donner un petit aperçu de ce que peuvent envoyer les Finlandais. C'est Hats and Caps avec Pay the Price, tout de suite en exclusivité sur Droogies Radio.

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1: Une petite exclue qui nous a été envoyée par les Nantais du label Une Vie pour Rien, c'est le nouvel EP des Parisiens de Tchernobyl. Trois titres qui sont censés sortir le 26 avril 2023 chez UVPR, comme dit précédemment. On va écouter un titre dédié à tous les donneurs de leçons, c'est Tchernobyl avec le titre Face au mur.

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Hola à toutes et à tous, vous êtes bien à l'écoute des programmes de Droogies Radio. C'est la matinale avec De Warlin, il est 7h et on commence avec la Inquisition et son morceau Rosa de Morte.

On vient d'écouter Robert et les enfants sauvages, c'était PPX. Petit exercice du matin, le grand écart. On part maintenant en Angleterre avec Eagles et leur tube Nerve Endings.

Merci les Cockney Reject, c'était Someone Like You. Direction R sur la Lys avec Grabuge. Tout de suite, pourquoi attendre? Il est presque 7h15 déjà.

d'ASL, R sur la liste, la ville de Grabuge. On va maintenant à ABC City, ABC City avec Holograms. Puis on continuera cette séance de grand écart avec ABH et leur morceau Don't Mess et puis SAS.

On vient d'écouter The Filth avec Don't Hide Your Hate. Retour à Paris, un petit reggae, 8-6 coups, Dire Stop, le dernier morceau en date du 8-6. Puis on restera à Paris avec Lion's Law.

Cats. On va rester un peu à Bordeaux maintenant, où on verra qu'on est aussi mal payé qu'ailleurs en France. Capot Blood avec Salaire de Misère, puis Bombardier qui reprennent Caméra Silence. Quoi de mieux, Bordeaux RPZ sur Boogies Radio.

Un classique peut en cacher un autre. Molo d'œil, Jeune Irlande. Et juste avant, c'était RAS avec Jeunesse de la honte. Direction la Suède maintenant. Rotten Mind, Beat of the Street. Il est 7h47.

C'était Puissance Cube sur Droogies Radio avec leur reprise en 8 bits de Lafayette de Lion's Law. On arrivera peut-être à la fin de cette matinale si on reste pas bloqué d'un ch'tunnel. Tout de suite, Zone Infinie.

il est bientôt l'heure de se quitter. Juste le temps pour moi de vous dire à très bientôt pour une nouvelle matinale. Je vous souhaite une bonne journée, mes gens. C'était De Warlin pour Droogies Radio. Place à l'ultime son de la matinale, Survetskin, The Time Is Now, la reprise des Gladiators. 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

Rude Boys and Girls, vous êtes bien sur Ghetto 69, une heure de ska, skin and reggae et rocksteady en compagnie d'Antonio, toujours sur Dorugis Radio. C'est la rentrée, après la pause de l'été, on revient en force. On a commencé avec Lee Perry, Jungle Lion, et on ne pouvait pas faire autrement. Lee Perry malheureusement nous a quittés il y a quelques jours, mais nous a laissé beaucoup de bons sons, beaucoup de musique, et aussi autant que producteur, hein, il a produit énormément. Là, on va continuer à lui rendre hommage en écoutant sa collaboration avec The Wailers, Hand to Hand.

c'était The Upsetters avec Alive Injection. The Upsetters, le groupe mythique de Lee Perry, et cet album qui est vraiment super de 1969. Justement, on avait écouté Open Up, toujours The Upsetters, toujours Lee Perry, et notre légende qui vient de nous quitter. On va passer de légende à légende avec Alton Ellis, It's True.

C'était le duo de Bluesbuster composé par Lloyd Campbell et Philip James avec le morceau How Sweet It Is. Juste avant, on avait écouté Geoffrey Chang avec Good To You et on continue avec Doreen Schaffer, Doggy in the Window.

C'était Love's Penny des Maytals. Justement, on avait écouté Tiger, Soul of Africa, Al Brown avec Always et The Ethiopians avec Rim Bam Bam. On continue avec The Chosen Few, Why Can't I Touch You?

Goldfinger de Little Royce. Justement, on avait écouté Dave Barker avec Shocks of Mighty. On arrive à la fin de l'émission. Pour moi, c'était vraiment un plaisir de reprendre l'antenne après les vacances. J'espère que vous avez aimé les sélections. Allez sur le Mixcloud de la Drugs Radio, vous retrouvez toutes les émissions Ghetto 69 ainsi que plein d'autres choses, de très bonnes choses. Et nous, on va terminer avec un dernier morceau. On va terminer toujours pour rendre hommage à Libéry, comme ça qu'on a commencé. On va s'écouter des Upsetters. À la prochaine. Ciao!

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3: Oi les Drouguise, c'est la rayure de Subculture l'émission. La petite découverte pour moi de ce début d'année 2026, c'est le groupe rennais Rue Barbare qui nous a sorti une démo toute fraîche. C'est street, c'est sombre, ça pue le caniveau souillé, c'est Rue Barbare avec le morceau Rue Barbare.

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1: Salut à tous les Droogs. Slavek, le chanteur de Cheerio State, que nous allons écouter, et qui fut batteur de Mr. X et Swords Law, m'a envoyé un titre qui s'intitule « Working Class » depuis le Bélarus. Il voulait en profiter pour dire « oi » à tout le monde et nous faire savoir à quel point ça fait plaisir de voir que le punk rock n'a pas de frontières. Il espère aussi qu'on appréciera leur son, moi en tout cas, j'aime bien. Ce titre a été enregistré quelques mois avant les protestations massives au Bélarus contre l'élection frauduleuse de Loukachenko et la violence qui s'est par la suite abattue sur les opposants. Slavek rappelle qu'il y a dans les 1000 prisonniers politiques au Bélarus encore, dont Igor Banser, le chanteur de Mr. X, et c'est important qu'on les oublie pas. Le titre que nous allons écouter donc parle de la fierté des travailleurs et des grèves brutalement réprimées. Également, au mois de mars 2022, ils sortiront un EP de 4 titres sur Bad Look Records, DV Records et Hidden Beauty Records. Voilà, profitez-en bien. Merci à tous.

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2: Alors c'est parti pour une nouvelle interview. Donc aujourd'hui, Wunderbar avec Marco et Lola. Donc, évidemment, groupe mythique pour Droogies. Donc, on va commencer par le début. Hein. Donc, la création du groupe.
3: Fin 79, début 80. Juste pour se fendre la poire, comme tous les groupes punk de l'époque, pour avoir quelque chose à faire le dimanche après-midi. Et je pensais vraiment pas qu'un jour, on monterait même sur une scène. Et on a pris 5 morceaux, dont Paris Londres, comme ça, dans notre cave. Et puis le problème, c'est qu'on connaissait plein de gens, de Zikos, et qui nous ont dit, mais vous êtes débiles. Il y a des groupes qui sont plus mauvais que vous, et qui jouent. Et un jour, la souris, ils allaient à un concert à Villiers. On passe pour y aller avec eux. Et t'as Luc dit, tout le groupe est là. Je dis, bah oui. Et vous faites la première partie. Mais je dis, les organes, on s'en fout. Vous jouez vos 5 morceaux avant nous. Et voilà. Et là, il y avait Manu qui jouait avec son groupe de l'époque, qui nous a vu, donc il n'y avait pas Manu encore à l'époque. Et Manu, du coup, est resté avec nous. Et voilà. D'accord. Donc sur la souris, il n'y aurait pas eu de Wunderbar.
2: Et donc au niveau de la formation, vous étiez déjà potes tout seul ou alors c'était d'autres configurations?
3: Alors, Kiki, la chanteuse, son frère, qui était le premier batteur, qui a joué un an à Bancambouille, et moi, on traînait au Hall. On était vraiment des gens des Halles. Baptiste, mon meilleur ami, qui était le guitariste, le premier guitariste, qui était guitariste rythmique, traînait aussi, mais moins, mais il traînait. Et les deux autres, Manu et le batteur, on les a rencontrés après. Mais ils étaient punk à Champigny, quoi. Mais ils traînaient pas sur les Halles à l'époque.
2: Ok. Alors pourquoi Wunderbar?
3: Bonne question. Bonne question aussi. Il y a deux histoires. La première, c'est que on cherchait un nom pour le groupe. Alors, on a des trucs invraisemblables. Hein. Au début, Search and Destroy, parce que c'était la chanson des Stooges que j'adorais. Après, j'avais trouvé les Croix Galbées. Mais tout le monde m'a dit, personne va mordre à l'humour, quoi. Vous allez passer pour des nazis. Bon, alors, on savait pas. Et puis, ça faisait un moment que le groupe existait, mais il n'y a pas de nom. Et puis, un jour, on était chez mes parents, dans la cité au Tourayau, à Nanterre. Et ma mère, il y avait tous les mecs du groupe, on discutait, puis ma mère était dans la cuisine, puis elle dit, mais pourquoi vous appelez cette chanson là que vous chantez tout le temps là? Wunderbar, Wunderbar, tu sais, qui est sur Great Rock'n'Roll Swindle, vous avez qu'à vous appeler comme ça? Ah ouais, super, bonne idée, voilà. On s'est appelé Wunderbar comme ça, en hommage à la chanson aussi qu'on chantait tout le temps. Et on a pris un manager, enfin, qui est un mec, dans ces cas-là, c'est des trucs, le pote, il dit, ouais, moi je serai le manager, tu vois. Et il a voulu nous faire une surprise, et il a fait sur ses thunes des affiches. Mais il ne savait pas écrire l'allemand. Et il l'a écrit BACH. D'accord. Et on lui a dit, mais écoute, ça ne veut rien dire. Parce que si tu traduis BACH, comme ça veut dire petit ruisseau merveilleux. Pas très quepon. Bon, en même temps, on s'en foutait un peu à l'époque. Et on ne voulait pas. Il dit, mais vous êtes gentil, j'ai dépensé de la thune et tout. Moi, je ne peux plus changer, quoi. Et à l'époque, tu bombais beaucoup les noms des groupes sur les murs. C'était... Et il dit, vous avez l'avantage avec BACH, c'est que si vous mettez le R, des mecs qui vous aiment pas, ils passent derrière, ils mettent un 30 sous du R, ils mettent un A derrière, ça fait Wunderbaba. Alors qu'avec CH, ils pourront pas le faire. Et d'où vous devez avoir, je sais pas, beaucoup trop de bière dans la tête. Bah quoi, on a dit, oh ouais, ça c'est un argument. C'est un argument, ça. Et du coup, c'est resté comme ça. Et puis en même temps, on pensait jamais que, tu vois, comment dire, on n'imaginait pas ce qu'allait suivre. Donc ça nous posait pas de problème. Si on avait décidé de faire carrière dans le rock'n'roll, peut-être qu'on se serait posé la question. Bon.
2: C'est marrant parce que je sais pas si tu connais le groupe Lanterne Rouge de Lyon.
3: Enfin,
2: je connais pas personne. Oui, mais en fait, le début, c'est exactement pareil. C'est-à-dire qu'ils ont commencé avec vraiment pas l'idée que de toute manière, ils allaient faire quoi que ce soit. Et il m'a parlé justement ce truc de bombage, en fait. Mmh. Parce qu'ils ont une chanson qui s'appelle Oi Bombage. Mmh. Et qu'en fait, quand ils ont commencé à jouer, ils se sont retrouvés à Lyon avec des gens qui bombaient Lanterne Rouge, Oi Bombage et tout ça. Et en fait, du coup, c'est marrant de...
3: Ça se fait plus maintenant, les groupes bombent plus vraiment les noms des groupes. Mais à l'époque, c'était 13 à la mode. Il n'y avait pas de patch, tu sais. Maintenant, tout le monde a des patchs autocollants que tu peux mettre dans les chiottes, partout. Là, à l'époque, ça ne se faisait pas. Donc la seule solution pour que les gens, si tu ne payais pas des affiches, pour que les gens, c'est fallait graffiter ou bomber, quoi. Donc voilà, on a bombé quelques fois, ouais.
2: Ok, alors là, il y a une question qui va être pour tous les deux. C'est un des premiers groupes aussi français, du moins dans le style, avec une fille au chant.
4: C'est ou même tout court dans le groupe.
3: Non, il y avait au chant, il y avait Ici Paris quand même avec Marie, ouais. Mais qui venait de la mouvance punk, parce que c'est des gens qui traînent au Gibus dans la première génération punk, 77, 78, 79, mais ils faisaient déjà plus vraiment du punk, c'était quand même un peu plus de rock'n'roll qu'autre chose. Mais par contre, chant double, garçon-fille, on est le premier. Et c'était un choix vraiment assumé pour deux raisons. D'abord parce que on était vraiment un truc de potes et ça nous faisait chier que Kiki fasse rien. Elle a donné aux répètes, on dit c'est un peu con. Et puis moi j'étais fan des Résilios. Enfin je suis toujours fan des Résilios d'ailleurs. Et les Résilios, je trouve ça vachement bien, le fait qu'ils chantent notamment Flying Saucer Attack, cette chanson où ils sont tous les deux, elle a une voix aiguë, lui il a une voix. Et on a dit on va faire comme eux.
2: Voilà. Parce qu'en Angleterre, il y avait quand même pas mal. Il y avait quelques groupes qui marchaient bien, Violators,
3: Violators, c'est déjà 80-81. Tu vois. Ouais. Nous, quand on s'est posé la question, on était 79-80. Ouais. Parce qu'il a fallu un peu de temps, parce qu'en fait, au départ, personne ne savait jouer. Ouais. Faut le savoir aussi.
2: vous aviez pas joué tous plus ou moins dans des groupes avant ?
3: Non, le seul qui a joué dans des groupes avant, c'était Manu, qui jouait dans les Spoons.
2: D'accord.
3: Et Arcambouille a joué dans Propsac, mais Cambouille est arrivé un an plus tard.
2: Ouais.
3: Mais sinon, tous les autres fondateurs de. Personne ne savait jouer, moi je devais être le bassiste, mais j'ai cassé ma basse à la première répète. Mm-hmm. Le chanteur qui était le frère de Kiki.
2: Ouais.
3: Non, mais. Parce que je voulais jouer comme Bichus avec la basse, et puis je peux te dire que jouer avec la basse sur les genoux, tu t'accroches. Et je l'ai cogné à la porte en sortant, et je l'ai cassé de manche. Donc le batteur, le chanteur qui avait un putain d'accent marseillais, parce qu'il était marseillais, le batteur nous a lâché, il dit je vais prendre la batterie. Il jouait bien. Donc du coup, moi, comme je ne savais pas quoi faire, j'ai chanté. Et puis, comme c'est moi qui ai écrit les chansons, je me suis dit, fais chier, si je les écris, autant que je les chante. Mm-hmm. Et voilà, comme ça, c'est...
2: Ça s'est fait naturellement.
3: Voilà, ouais.
5: Mais du coup, pour revenir sur les meufs dans les groupes, il y en avait déjà plus à l'étranger qu'en France, mais il n'y en avait pas tant que ça, en vrai, fin 70. Il y avait des groupes, mais c'est plus dans la deuxième vague, en 80, en fait, qu'il y avait beaucoup plus de meufs, notamment au chant, mais pas que. À l'époque, il n'y en avait pas tant que ça, même à l'international. Hein. C'était quand même un truc...
3: Il y avait les Avengers aux États-Unis, il y avait X-Respects en Angleterre. Bon, il y avait les Slits. Les sites, c'est un peu particulier. Après, effectivement, il y a eu Violators, il y a eu Vice Squad, tout
5: après,
3: ça.
5: Mais oui, après, oui, Vice Squad, Expelled, mais c'est déjà 82.
3: C'est vraiment, déjà là, on est déjà dans les années 80. Quoi. Mm-hmm. Sinon, aux États-Unis, il y avait Blondie, enfin, il y avait plein de gens.
2: Ouais.
3: Et puis, il y avait Wayne Conti, qui était presque une fille.
5: Après, il y a toujours eu des meufs quand même dans ces. Fin... Ce genre de scène alternative, ça a quand même toujours été un espace où les meufs pouvaient plus s'exprimer que dans d'autres scènes aussi. Donc il y a toujours eu des meufs qui gravitaient autour, qui étaient là, qui étaient dans la scène et qui ont forcément fait des trucs à un moment.
2: Ouais,
5: mais c'est vrai que c'était pas hyper courant.
2: C'est masculine
5: quoi.
2: Quand même,
5: ouais.
2: Tout ce qui est punk skin, tout ça.
5: Oh, il y a encore plus, ouais.
2: Donc voilà, ça nous emmène déjà à notre troisième question. Donc,
6: Tu peux peut-être, on peut peut-être passer un petit morceau.
2: Ouais, un petit morceau. Alors.
3: Écoutez, moi, si c'est moi qui choisis le premier morceau, on va quand même faire la référence ultime en ce qui me concerne, Sham 69, Borstal Breakout, pour pas mettre If the Kids Are United comme tout le monde. Puis en plus, d'abord, la première que j'ai connue, c'est celle-là, qui était, je crois, pas leur premier 45 tours, mais qui était un de leurs premiers 45 tours, et que je trouve vraiment. Pour ça, c'est pour ça, quoi.
2: Tu m'as dit que tu avais vu Jam aussi au tout début, non ?
3: J'ai eu la chance de voir à peu près tout le monde au tout début, sauf les Pistols.
2: Sauf
3: les Pistols.
2: D'accord.
3: Mais sinon, je les ai tous vus. J'ai vu les Clash à leur deuxième concert à Paris. J'ai vu les Stranglers à leur premier. J'ai vu les Jam, ça devait être leur deuxième. Parce que je crois qu'ils avaient fait un Palais des Glaces avant. Blondie, c'était 78, mais je crois qu'elle avait joué au Nashville avant. J'ai eu un peu, de chance. Je les ai presque tous vus. Et Cham, je les ai vus. Comme Cham est très peu venu en France.
2: Ouais. C'est le fameux concert à Paris.
3: Le fameux concert avec la sortie un peu, ouais, un peu chaude. La sortie un peu chaude.
2: Bah, les Jam aussi, ça avait été tendu.
3: Non, c'est les Clash. Ah, les Jam, ouais, les Jam plus tard. Les Jam, c'est en, où ça a été tendu, c'est en 83, je crois, au pavillon Baltar.
2: Ouais.
3: Parce qu'il y avait un contentieux depuis un concert à Nogent.
2: De Jam.
3: Ouais, il y avait un concert. Non, c'était pas à Nogent, c'était au pavillon de Pantin. Et il y avait un contentieux parce qu'on s'était battu avec eux, les gens des Halles et tout ça, on s'était battu avec eux à un concert des Jam à Baltar.
2: D'accord.
3: Et là, on avait gagné. La revanche, on a beaucoup couru. Beaucoup couru. Très très vite. Très très très très vite.
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0: Razor, c'est parmi les premiers groupes, Asphalt Jungle aussi, Metal Urbain. Le premier maxi de d'Oberkampf qui est sorti en 78 hein, quand même, hein, faut pas l'oublier. La Souris, mais qu'on a plus découvert en concert avant de les découvrir en disque. Et puis sinon, bah, tous les groupes anglais et puis les groupes américains. Nous, on était très fans de groupes de scène américaine comme les Dead Boys, comme les Ramones, comme... Voilà, on s'arrêtait comme ça. Et puis tout ce qui est anglais, quoi. Voilà, on était des quepons, les jeunes petits quepons que tu peux croiser à l'époque. On n'était pas tant que ça à Paris, donc... Olivenstein aussi, en français.
1: Mais en vrai, on a tendance à oublier qu'il y avait quand même des groupes de punk déjà à l'époque. On a tendance à croire que le punk est arrivé en France un peu plus tard. Il y a plein de gens qui disent ça, et en fait, il y avait quand même des groupes à l'époque déjà... Même dès 77-78, quoi.
0: Bah, même Stinky Toys, je pense qu'ils ont même commencé en 76.
1: Oui. C'est encore différent, Stinky Toys, c'est un peu...
0: Ouais, bah, ils étaient quand même étiquetés punk.
1: Ah oui.
0: Mais il y avait les Loos aussi, le groupe de Lyon, il y avait... Non, il y avait plein de groupes, hein. Le premier 45 tours d'Asphalt Jungle, je crois que c'est 77. Guilty Resorts, à peu près aussi. Alors, ils avaient fait très fort, j'ai le 45 tours, d'ailleurs. C'est qu'ils ont sorti un 45 tours qui s'appelait « Don't Wanna Be a Rich ». Et en fait, ils se sont engueulés avec le label et ils ont détruit leur disque. Et il n'y a que 500 ou 250 exemplaires coupés sur le haut, qui sont des exemplaires de démos que tu files dans les radios, que tu ne peux pas vendre. J'en ai récupéré un.
2: Un bon collectionneur, ouais. On trouve toujours les bons plans.
3: Attends, hop. Le concert qui, c'est un concert, bah, pareil pour toi, qui vraiment t'a marqué à l'époque. Parce qu'il y a un gars enfin qui t'as connu à l'époque, Didier de Crazed, le fanzine, lui qui était un teddy boy, et qui me disait que lui, c'est le punk, c'est quand il a vu Steve en concert, ça l'a fait vriller.
0: Je dois dire que c'est...
2: Et alors, est-ce qu'il y a un concert comme ça qui t'a vraiment marqué, t'as dit, ouais, putain, c'est un truc de ouf, hein.
0: Il y en a trop. C'est difficile, mais Steve Littlefinger, le premier concert au Palace en janvier 80, c'était une tuerie absolue. Enfin, en tout cas, l'intro du concert était fabuleuse. Cham au Palace, le premier, monstrueux. J'ai vu les Heartbreakers en 79, ça faisait chaud aussi, quoi. Je sais pas quoi dire. Alors en fait, tu diras un truc finalement qui m'a fait vriller, c'est le premier concert de ma vie, qui est pas un groupe punk, puisqu'à l'époque il n'y avait pas encore le punk, mais qui a donné plein de gens qui ont joué dans des groupes punk, c'est les New York Dolls. Je suis allé par hasard voir les New York Dolls emmenés par des redoublants de ma classe. Et j'étais un gamin. Et là, j'ai pris une claque. Le lendemain, ils m'ont prêté Raw Power des Stooges. Et voilà. Et après, bah, la filière vers le punk, elle a été tracée direct. Parce que c'est vraiment de la musique qui a influencé le punk, quoi. Et ça, là, j'ai brillé. Là, pour le coup, le choc. Après, des concerts fabuleux, j'ai eu la chance d'en voir beaucoup, quoi.
3: Ouais, mais vraiment. Il y a toujours quelques concerts qui restent marqués, tu vois, parce que c'est la première fois que tu vois un style ou c'est vraiment le groupe que tu aimes et tu as la chance de le voir en concert la première fois. Comme Didier, il me disait pour Steve, mettons, lui qui était rockab, il me dit, ouais, quand j'ai vu Steve, je me suis dit, ouais, bon, bah, je peux pas rester que rockab, tu vois, je vais mettre d'autres trucs aussi dans mon fanzine, tu vois.
0: Si c'est pas toi.
1: Moi, je pense que c'était un concert des Stooges, justement, mais je devais avoir 10 ans. J'étais vraiment jeune et c'est mon père qui m'avait emmené. Et j'écoutais déjà un peu du rock'n'roll par lui, mais ouais, concert des Stooges à 10 ans, à la Foire au vin de Colmar, je m'en rappelle très bien.
0: Ouais, c'est rigolo, moi je devais avoir 13 ans, hein, les New York Dolls.
1: C'est ça. Et Iggy Pop était descendu sur scène et nous avait vu les deux seules gamines de la fosse et nous avait fait un gros câlin. C'était assez drôle comme moment. Ouais, je pense que ça va être ça.
0: Mais bon, le concert de Cham au Palace, c'était quelque
1: c'était
0: chose.
1: C'était aussi quelque chose.
0: Bah, c'est pour donner, il y a des anecdotes, indépendamment de la sortie. C'est que, par exemple, tout le monde l'attendait. Il y avait tout Paris qui était là, toutes les halles. Tout le monde avait pris son billet, ce qui n'était pas toujours à la mode à l'époque. Et, mais ça, on peut peut-être pas le dire. Et Percy, il était content. Et sauf que le Palace a coupé le courant. Il y avait un rappel, deux rappels. Puis le Palace, il y avait la boîte derrière. Et eux, ils ne voulaient pas partir. Donc le Palace a coupé le courant. Et il a fait chanter The Kids Are United a cappella dans le noir à tout le public.
1: Incroyable.
2: Ça, c'est bon, ça.
0: Ça, c'était bon, ça.
3: Alors là, on va remettre un morceau, pareil. Donc, à madame.
1: Alors, moi, je vais passer un morceau des Dead Boys. Toi, t'en parlais tout à l'heure. Je suis beaucoup plus punk anglais, en vérité, mais les Dead Boys, pour moi, cet album, Young Lone Is Not Here, c'est un des meilleurs albums de punk qui ait jamais existé. Et je vais mettre High Tension Wire, qui n'est pas le morceau le plus connu ni le plus énergique, mais que j'aime beaucoup.

0: Alors, le public de Wunderbar à l'époque?
1: Grande question.
0: La tribu.
2: Bah écoute, le problème du public de Wunderbar, c'est un peu le même problème qu'a eu la souris. C'est-à-dire que nous, en fait, avant de jouer, on était dans le public. On traînait au hall, on traînait partout. Et quand on s'est mis à jouer, bah, qui est venu nous voir jouer? Bah, nos copains qui traînaient au hall. Donc, il y avait beaucoup, pas mal de skins. On était donc pourtant un groupe punk, on jouait du punk, mais on était très skin friendly. Et puis au hall, il n'y avait pas que des skins, il y avait aussi des têtes de temps en temps, il y avait de la racaille, il y avait beaucoup de lascar, il y avait beaucoup de voyous. En fait, c'était un truc de voyous plus qu'autre chose. Donc on avait un public un peu voyou et qui nous a beaucoup reproché parce que à l'époque, skin voulait dire fasciste, voyou, nazi, baston. Donc on nous a beaucoup reproché de. Mais nous, voilà, quoi, c'était notre public, hein. On se sentait proche d'eux, il n'y avait pas de raison, quoi.
0: Ah, bien sûr. Et tu m'avais dit une fois que, justement, par rapport au squat, à certains, aux autonomes, des choses comme ça, en fait, ça vous avait posé problème pour là où il y a des groupes qui arrivent à jouer, où, bah, vous étiez un petit peu tricard, enfin, les mecs, ils n'étaient pas super chauds de vous faire jouer.
2: Ouais, on a eu des problèmes. On a joué dans quelques-uns, on a joué plusieurs fois aux Cascades, mais par exemple, une fois, on a joué avec Guernica, les mecs de Guernica, qui venaient du Luxembourg, enfin, des squats du Luxembourg. Qui était très marqué, vraiment ils n'étaient pas contents quoi, ils en ont même cru, on était le premier groupe à avoir mis des oi oi dans une des chansons, qui s'appelait Les Vieux Riches, le refrain ça faisait oi oi oi les vieux riches, bref, et les mecs ont cru qu'on faisait zigaï.
0: Ouais. L'ouverture d'esprit de certains, voilà.
1: Il y a aussi les paroles dans Pas de Référence, où vous n'êtes pas gaucho et pas nazi. Je sais qu'on vous l'a beaucoup reproché de ne pas vous positionner, ouais, machin. Ouais.
2: Mais ça, c'était pour leur dire merde. Le flou.
1: Oui, oui, mais du coup, je sais qu'on vous l'a.
2: Il y a plein d'anecdotes. Je me souviens de fanzines comme ça, notamment le manager des RS, Phil. Ils sont venus et on nous a posé ces questions-là. Et plutôt que de se défendre, de dire nous, on n'est pas facho, on envoyait chier les gens. Tout le monde considérait qu'on était punk. Si les mecs n'étaient pas capables de comprendre, tu dis écoute, oublions l'Amérique. Voilà. Alors après, c'est vrai que. Quand on s'est reformé, on nous a dit, on a eu des problèmes au début, mais pas très longtemps. En nous disant, oui, il y avait tous les rouges, les raids disaient, ouais, mais s'ils se positionnent pas, c'est qu'ils se positionnent.
1: Et maintenant, on chante pas gaucho et encore moins nazi.
2: Et puis maintenant, je connais des mecs qui m'ont dit aussi, je brûle mes disques de Wunderbar parce qu'ils ont fait le festival antifasciste du Rache à Limoges. Quoi. Ah, oui. T'en sors jamais, quoi.
0: Ouais, ouais, t'en sors jamais.
2: Non, on fait de la musique, on fait pas de politique. Hein. Après, on a des opinions politiques.
0: Oui, oui. Mais on n'est pas obligé de faire un groupe pour faire du militantisme.
2: Et voilà. Et puis la base du punk, c'est quand même d'être plutôt anarcho. Quoi.
0: Ouais.
2: Même si j'aime pas l'anarcho-punk. Hein. Ouais, ouais. Musicalement, c'est pas ma cam. Mais
1: Moi, j'aime bien.
0: À part le premier album d'Oi Polloi, allez. Là, on va arriver sur un titre de Wunderbar, Paris-Londres. Alors, ce morceau. C'est pour faire un parallèle, évidemment, mais pourquoi ?
2: Alors, bah écoute, c'est très simple. Dimanche après-midi, comme je te disais, rien à faire. Le moral dans les pompes. Je sais pas ce qui a dû se passer. Une petite copine qui est là et tout ce que tu veux. Et puis tu te dis, ouais, le punk est mort. Il pleut, il fait mauvais, toi, c'est fini. Donc, je commence à écrire que, voilà. Mais ça sort en 5 minutes. Hein. Mm-hmm. C'est un morceau qui a été écrit en 5 minutes. Je dis, ça va pas. C'est pas bien, le punk est mort. On fait semblant, on n'est pas comme en Angleterre. Enfin, tu vois, l'introspection totale. Puis je suis tellement content de ce qu'on est en train de faire qu'à la fin je me dis mais en fait j'adore ça, c'est bien. Et là je me mets à me dire mais j'y crois encore, j'y crois plus fort. Et c'est voilà, c'est aussi con que ça. C'est je suis rentré, j'avais le blues, j'ai commencé à écrire les paroles, ça m'a filé la pêche et j'ai fini en me disant mais non finalement Paris et Londres. Mais j'ai pas voulu rajouter un truc derrière, j'ai juste mis ça.
1: Et c'est devenu un des morceaux les plus marquants du groupe du coup.
0: C'est drôle. Passifs, ils écoutent ça, ça va leur redonner le moral.
1: Ceux qui se plaignent de la scène encore aujourd'hui.
2: Ouais. Nous, beaucoup de chansons ont été écrites en 5 minutes sur l'humeur du moment, quoi. Voilà, quoi. L'humeur, elle était là. On est rentré dans la répète. On n'avait pas le moral. On trouvait que. Et on est sorti de la répète, on avait une banane. Donc le morceau, c'est ça. Ça commence, c'est de la déception. Et après, c'est plein d'espoir.
1: Mais c'est très typique des groupes de punk anglais 77 d'écrire des chansons comme ça sur l'humeur du moment, de parler de ta petite copine qui t'a largué, de machin.
2: C'est... Oui, mais il n'y a que des petites histoires. Hein,
1: ouais. Il y a
0: plusieurs versions de ce morceau où il est sorti comme ça. Et, comme ça.
2: Ah, je te jure, il a été écrit, c'est hallucinant. Il a été écrit en. Tout, la musique plus les paroles, en 2 heures.
0: Ouais. Parce qu'une fois, c'est vrai que tu me disais que en fait, pour ce style de musique, quoi. C'est par rapport justement au groupe serbe que je t'ai passé. Mmh. Souvent, en fait, c'est le premier jet qui est le meilleur. Il ne faut pas chercher à peaufiner le truc. Si ça vient d'une manière intuitive, c'est que c'est le bon truc.
2: Dans le punk, oui. De toute façon, et puis quand on enregistre, c'est pareil. C'est souvent, Ben nous, si on envisage peut-être, on en parlera peut-être tout à l'heure, de refaire une petite galette. Si on la fait, c'est vraiment, on veut la faire en 3 jours avec des prises
0: directes.
2: Voilà, tu vois, retrouver.
1: À l'ancienne.
2: Moi, je trouve que ce qui a été le meilleur enregistrement de tout Wunderbar, c'est la première démo. 5 titres enregistrés, une nuit pour les morceaux, une nuit pour les mixer. Mm-hmm. 5 titres quand même. Hein, tu vois, fallait... Et on a, malheureusement, on n'était pas propriétaire des bandes, on ne sait pas où elles sont, on n'a jamais retrouvé la cassette.
0: Ah ouais, donc il y a des bandes qui existent et qui
2: ouais,
0: sont.
2: Bah,
0: il y avait quoi dessus?
2: Il y avait Paris-Londres, Raya, Weekend à Nanterre, Huguette et la toute première chanson qu'on a écrite, qui était vraiment la toute première, Paris-Berlin.
0: D'accord. Vous avez eu le même problème que les Swingo avec ouais. Des trucs qui ont disparu. Et voilà.
2: Bah, enfin,
0: c'est le problème de l'époque aussi. C'est-à-dire que tu fais pas un truc dans l'esprit professionnel. Donc,
2: nous, c'était pour moi un souvenir. C'est pour moi de dire j'ai une cassette, si un jour j'ai des enfants, ils pourront écouter qu'un jour j'ai fait un groupe. Quoi.
1: Ouais. C'est plus facile de perdre des bandes et des cassettes que maintenant avec les ordinateurs.
0: Oui, voilà, non, maintenant ça arrive plus, même depuis longtemps.
2: Mais c'est vrai qu'il y a beaucoup de groupes. On charge de partout.
0: Ouais.
2: Parce que c'est vraiment, il y avait une énergie qu'on n'a jamais complètement retrouvée. Quoi, ouais. Un truc qui était pas carré forcément, mais qui était vraiment.
0: Ouais, mais ça l'aurait bien fait. Donc bah voilà, on va passer par Paris-Londres hein, du coup.
1: Ok.
2: Quel enchaînement.
3: Ça c'est les pros. Ça.

0: Alors les premières sessions, vraiment les premiers enregistrements studio que vous avez fait, vous étiez content ou enfin ce qui est sorti sur vinyle, hein, je parle.
1: Ouais. Bah écoute, le premier, oui, on est content, mais on trouve que peut-être on aurait pu faire un peu. T'as toujours envie de faire un peu mieux. Le deuxième, les boules, c'est que le type qui faisait l'enregistrement, on ne payait pas. Hein, il a découvert qu'il avait une réverb, mais il en avait partout, sur tous les morceaux. Donc c'est un peu, ça nous a un peu énervé, quoi. Voilà, mais
2: c'était les années 80.
1: Mais c'était sympa, quoi. Je veux dire, cet album-là, on n'aurait jamais dû le faire. Un jour, j'étais en vacances, le téléphone sonne, c'est Tailu qui dit: jeune homme, vous faites quoi dans 15 jours? Je dis: bah, on est en vacances, ouais, vous rentrez de vacances. Pourquoi? Parce que vous faites un album au garage, c'est réglé.
0: Merci Luc.
1: Voilà, merci Luc. Non, mais faut dire ce qu'il y a, hein. Je veux dire, on a toujours été très proche de la souris. Mais la souris a donné deux fois le coup de pouce pour que Wunderbar monte sur scène et pour Wunderbar enregistre.
0: Après, ça ne m'étonne pas, c'est l'état d'esprit de la souris aussi.
1: Ouais, et puis, voilà, moi, il m'est même arrivé brièvement de remplacer Tailu sur un ou deux trucs quand il était à l'armée.
0: Quand il était à l'armée, ouais.
1: C'est pour ça que aux 35 ans, j'ai chanté avec eux.
0: D'accord.
1: Et pas dans il m'avait donné le choix entre chanter avec eux et faire la première partie.
0: Ok. Et à quelle période pour toi le punk il a commencé à changer sur Paris, enfin Paris en France? 84, 85, 86?
1: Non, il a changé dès 79 parce qu'on est passé quand même d'un punk.
0: Ah oui.
1: Avant le punk il était parisien, ça venait surtout des beaux quartiers, mm-hmm. Pas que, mais pas mal. Et à partir de 79-80, c'est la banlieue qui s'est réapproprié le punk.
0: Après, c'est un peu comme en Angleterre qui a eu la première vague de punk et la deuxième vague
1: plus populaire.
0: Punk,
1: au début, le punk, c'était quand même essentiellement, en termes de musique et de création, c'était très arty, quoi. Mm-hmm. Et après, c'est devenu. C'est entré dans la culture populaire.
0: Ouais.
1: Et la France a suivi. La France, en gros, suivait l'Angleterre avec quelques mois de retard.
0: Hein. Ouais, il y avait quand même beaucoup bien. Hein. Donc
2: un peu de musique. Hein.
0: Ouais. Et on remet un morceau. On va les saouler avec la musique, non?
2: Bon, je sais pas. On a qu'à en mettre deux alors.
0: Alors on va mettre. À toi Marco.
1: Pour moi. Alors qu'est-ce qu'on va mettre? Eh ben on va mettre un groupe qui met. Justement ce dont tu parles, deuxième époque punk anglaise, que j'ai un peu fréquenté pour diverses raisons et que j'aime beaucoup, c'est Partisan et c'est Polystory.
0: Ah, super titre.
2: On en met un deuxième?
0: Ouais, si tu veux.
3: On va écouter Eater, du coup, un groupe anglais, mais un peu plus tôt, sorti en 77, avec un morceau qui s'appelle Room for One. Et pour la petite anecdote, le batteur a 14 ans sur l'enregistrement de cet album, ce que je trouve assez incroyable, vu la qualité de cet album.
0: Bah, c'est vrai, c'est ça qu'on oublie aussi, c'est que les mecs, des fois, ils étaient super jeunes.
3: Ouais.
0: dans certains groupes, plein de groupes,
1: pas tous, mais Strummer avait un certain âge, mais par contre, sinon, c'était un gamin.
0: Ouais. Mais même dans la génération des groupes français, quand même, tu vois, il y avait quand même des mecs qui étaient.
1: Ça dépend, enfin, il y a dans Asphalt, tout ça, ils avaient un certain âge, parce que c'est les mecs qui étaient un peu de la génération de 73, 74, tu sais, les variations, les trucs comme ça, tu vois, les variations. Mais après, les groupes comme Guilty, ils devaient avoir 17 piges.
3: Hein. Mmh. C'est comme quand t'écoutes les Spurs, le groupe de Normandie, qui chante des horreurs avec un gamin qui chante qui a même pas mué, c'est assez incroyable.

0: Alors pourquoi l'arrêt du groupe ?
1: Tout simplement parce que par rapport à des tas de groupes qui ne se voient que pour jouer, nous on avait un côté limite comme les hippies, quoi, comme une autre. On était tout le temps ensemble. C'était limite une secte, on dit toujours la Wunder Family, mais c'était un peu ça. Donc le problème c'est qu'au bout d'un moment, il y a des tensions forcément, quoi. Tu vois, il y a des vides, voilà. Et donc, et comme on a tous très très mauvais caractère. On va dire que Manu et moi nous sommes fâchés et que je suis parti en claquant la porte et qu'il ne m'a pas couru après, quoi. Et que voilà.
0: Et toi, tu as rejoué dans un groupe après?
1: Non, moi j'ai complètement coupé, contrairement à presque tous les autres de Wunderbar. Je me suis mis à écouter du reggae, à faire des tas de choses, quoi, jusqu'en 2005.
0: D'accord, mais t'es resté un petit peu branché
1: à la scène. Oui, quand même, oui, j'écoutais, oui. Mais j'étais moins dans l'univers, quoi. Je connaissais pas Lola, par exemple, tu vois. Ouais. Alors que tout le monde connaît Lola, moi.
0: C'est ceux qui vont voir un coup à l'Ulster. Alors, après la traversée du désert, pour le groupe, hein, personnellement, mais du groupe, donc le groupe s'arrête. C'est quoi qui...
1: C'est un ensemble de choses. Il y a d'abord Manu qui ressort les vieilles bandes en 99, je crois, un truc comme ça, qui me demande l'autorisation, me dit est-ce que tu es d'accord pour qu'on refasse la compilation. C'est devenu 82-84 avec des morceaux qui n'étaient pas sur les albums. Je dis écoute, moi je montre bien qui ça va intéresser, mais enfin si ça t'amuse, et que s'il y a un taré qui est prêt à mettre des thunes dedans, vas-y. Ouais. Bon. Il se trouve que la compilation marche. Elle se vend très très bien.
0: Je suis moitié étonné.
1: Et moi je suis le premier à tomber de l'arbre parce que je pense que personne ne connaît Wunderbar. Pour moi c'est un groupe parisien. À l'époque il n'y avait pas internet, on nous connaissait comme ça, quoi. Et de fil en aiguille, il y a des gens qui ont commencé à dire mais putain, vous êtes cons, jouez. Alors une ou deux fois Manu m'a dit viens chanter un morceau après. Et puis les groupes ont poussé et moi je voulais pas. J'ai résisté 4-5 ans. Et puis un jour, j'ai dit oui en disant, poussé aussi par ma femme, qui m'a dit, écoute, je pense que ça te ferait du bien de le faire. Et j'ai dit 5 morceaux, enfin 5 dates, et après, vous me faites plus chier.
2: Et on voit où on en est aujourd'hui.
0: C'est toi qui les a fait chier pour continuer.
1: C'est-à-dire que c'est une drogue dure. Hein. La scène, c'est une drogue dure. Hein. C'est comme un alcoolo ou un junkie, quoi. Si tu recommences à boire, on va te faire un fixe. À mon avis, tu replonges, quoi. Mais c'est la scène, quoi. Je veux dire, on a toujours été un groupe de scène. Et voilà, alors après on a continué à jouer pour se faire plaisir, en se disant que tant qu'on se fait plaisir, on continue, tant qu'on fait aussi plaisir aux gens, j'espère que le jour où on n'intéressera plus personne, ils nous le diront. Et puis du coup ça nous a donné, en fait, progressivement, on n'avait plus tout à fait les mêmes influences. Manu était plus rock'n'roll, moi j'avais envie de. Combou et moi on avait envie de repartir sur du punk, donc il y avait des gens qui jouaient avec nous. On a eu la chance d'avoir Louis de Lion's Law sur trois concerts. On a maintenant Jeannot de l'Ulster. Et moi, j'avais plus envie de jouer sans chant féminin. Donc, on a essayé des filles au chœur sur 3-4 morceaux, des concerts avec. Et puis, on a essayé Lola. Et Lola, elle est arrivée à la répète. Elle devait faire les 4 derniers morceaux du concert, comme les précédentes filles. Et moi, j'ai dit, ça me va bien, ça. Donc, j'ai travaillé au corps Manu. Je me dis, écoute, elle fait les 2 morceaux d'avant. Puis la répète d'après, je dis, mais elle va faire les 2 morceaux d'avant.
2: Mais au final, franchement, la moitié du set.
1: Franchement, elle serait arrivée 2 semaines plus tôt, elle faisait tout le set. Ouais. Et on a décidé, Manu a décidé de partir, et on a décidé de refaire Wunderbar, mais là maintenant on est de nouveau en groupe. C'est-à-dire qu'on va dire que quand on s'est reformé, c'était un peu des gens qui jouaient avec Manu, Cambouille et Marco. Là c'est autre chose, on est vraiment parti sur. On a changé, il y a 2 guitaristes, les guitares, ils ont changé des trucs qu'on fait Manu, elle amène des choses.
2: Puis le fait que vous soyez reparti sur le double chant masculin-féminin, ça redonne aussi un son qui est vachement plus comme,
1: qu'est-ce qu'on voulait, quoi.
2: Comme les morceaux.
1: Qu'est-ce qu'on voulait. Il y a des chansons qu'on jouait plus parce que sans voix féminine c'était.
0: Ouais. Mort.
1: C'était mort, comme La Faute à qui, qu'on va refaire, qu'on a raccourci, qui est plus péchu. Et voilà, quoi. Week-end à Nanterre sans la voix féminine, on le faisait parce que les gens voulaient qu'on le chante, mais moi c'était un calvaire, quoi. Je trouvais qu'elle avait aucun sens, quoi. Donc là, voilà, maintenant, on s'est reformé pour un dernier tour de valse, parce qu'on ne rajeunit pas, nous. Mais vraiment, côté groupe, là, tu vois, toutes les décisions vont être prises en commun, ça ne va pas être Marco et Cambouy qui vont décider, et d'autres qui vont dire oui, quoi.
0: Ouais, c'est une question que je voulais poser, en fait. Donc ton intégration dans un groupe de vieux s'est bien passé.
2: Écoute, oui, comme dit, à la base c'était pas censé, j'étais censé juste chanter quelques morceaux comme ça, histoire de dire, comme ils avaient déjà demandé à d'autres copines de le faire, et au final j'ai été intégrée dans le groupe, mais en fait ça s'est passé tout naturellement, franchement. Ça a été un peu, enfin pour moi c'était assez évident, et je pense que ça l'a été un peu pour tout le monde, ça fonctionnait bien, et Il n'y a pas eu de problème à ce niveau-là, ouais.
0: Et toi, tu étais déjà fan du groupe ?
2: Bah, je connaissais, ouais, c'était pas forcément ma référence principale, mais je connaissais déjà. Puis ouais. je trouvais ça cool, justement, on en parlait, d'avoir un groupe avec une meuf qui chantait aussi et en français. Donc oui, je connaissais déjà le groupe, ouais.
0: D'accord. Et du coup, bah, pareil, t'as plus ou moins répondu, mais en fait, du coup, les décisions, c'est pas genre nous, on faisait partie à l'origine du groupe, c'est nous qui composons. Là, c'est.
1: Non,
0: c'est,
1: là, on va, de toute façon, on va.
0: Tout le monde partage un petit peu ses idées.
1: Ouais, c'est, l'idée, c'est ça. Bah, l'idée peut-être de refaire une galette, on en a parlé, tu vois. C'est le bassiste qui a dit le premier, Manu, qui a dit moi, je trouve que c'est con, on devrait faire des nouveaux morceaux enregistrés. Je dis tu crois ? Bah, tiens, bon, on en a parlé. Lola me dit ouais, c'est une bonne idée. Cambou, il me dit bah ouais, pourquoi pas, je suis pour. Voilà, bon, donc.
2: Tout le monde est plutôt d'accord.
0: Moi, mon avis perso, c'est que. C'est vrai que tout le monde est content quand un groupe ancien se reforme, mais c'est vrai que pour le groupe, il n'y a pas non plus intérêt à jouer tout le temps que sur les morceaux qui ont marché. Tu vois ce que je veux dire ?
1: Après, on ne fait pas beaucoup de concerts non plus. Hein. L'idée, c'est quand même de jouer pour le plaisir.
0: Tous les groupes ont le droit d'avoir des nouveaux titres, même si c'est 30, 40 ans après.
1: Et puis, nous, on a envie de revenir, en tout cas, Cambouis et nous. Puisqu'on est les anciens, on a envie de revenir à quelque chose de plus, un peu plus sauvage. Bah ouais, par rapport à. C'est une envie, quoi. Je veux dire, c'est peut-être le dernier bal, tu vois. Donc il faut qu'il soit sauvage, quoi.
2: C'est vrai que moi, au début, quand je suis arrivé, c'était vraiment. Je viens chanter 2-3 morceaux comme ça, je viens comme ça, puis c'est tout. Là, aujourd'hui, oui, effectivement, je pense qu'on est vraiment un groupe et ça me donne envie aussi d'enregistrer des choses, à la fois de retrouver un son un peu comme à l'ancienne et en même temps apporter aussi ce que nous, les nouveaux, on peut apporter. On peut apporter dans le groupe, quoi.
0: Ouais, parce qu'en fait, quand tu commences un groupe, mettons début 80, t'as une influence qui est assez réduite. Je veux dire, c'est le punk 80, ce que tu connais. Mais c'est vrai que tout le monde, au bout de 40 ans, avec le temps, tout le monde a ses propres influences. Et des fois, c'est un petit peu plus compliqué de recomposer sans s'éloigner de la base du truc qui était fondateur au début.
1: Mais ne pose pas la question, tu viens de répondre.
0: Oui. Je voulais, voilà, t'as confirmé. Donc, on va mettre un morceau. Et ce morceau, ça va être. Ça va revenir un petit peu à ce qu'on disait tout à l'heure, que le premier jet, c'est souvent le meilleur. Le premier enregistrement pour moi. Donc, ça va être le groupe serbe, là, 2 Minuta. C'est imprononçable. Enfin, c'est 2 minutes de haine en français. Et c'est vrai que tu avais écouté, tu avais apprécié. Une démo, ils ont joué pendant un an et demi, je crois, les mecs, et ils ont enregistré 2 démos, mais il y en a une, elle est fabuleuse. Donc, on va mettre le morceau. Dosao.
3: Tu sais toujours pas le dire.
0: Non, je sais toujours pas le dire.
2: Je saurais pas non plus.
0: Hein. Ah, non, tu me serves, c'est imprononçable.
3: Mais c'est bien.
0: Ouais.

0: Donc du coup, quand vous êtes reformé, bah, tu t'es retrouvé avec un public beaucoup plus jeune.
1: Au début, ça a été un petit choc, mais tu t'es adapté.
2: Ça a été un gros choc en province. À Paris, quand on a fait le concert, qui était le dernier concert de la tournée de reprise, à Paris, là, il y avait vraiment beaucoup d'anciens. Et alors, tu sentais qu'il y avait des gens qui étaient venus par vraie envie. J'en ai 3-4 que je soupçonnais de venir pour voir si on allait se prendre les pieds dans le tapis aussi.
3: pour constater le désastre.
2: Il y avait quelques jeunes, hein, notamment il y avait Matt de Holy Holster, enfin il y avait des petits jeunes, mais en province, c'était vraiment très étonnant. C'était un public jeune. Et nous, ça a été un vrai choc parce qu'on ne pensait même pas qu'on était connus en province. Et en plus, par des gens de cet âge-là, ça a été. On est un peu tombé de l'arbre.
3: Mais je pense qu'il y a aussi Internet qui a pas mal joué là-dedans. C'est que les jeunes, ils ont beaucoup écouté de musique sur Internet, donc découvert des anciens groupes comme ça assez facilement, et ce dont vous vous en rendiez pas forcément compte à l'époque, quoi.
2: Oui, mais alors que nous, tu vois, par exemple, on était potes avec Camera Silence, mais par fanzine interposé, par interview, on se connaissait pas, on se voyait pas. Ils étaient à Bordeaux, on était à Paris. Mais on sait qu'ils nous aimaient, on aimait bien ce qu'ils disaient, on s'arrangeait pour leur faire savoir, pour qu'ils nous fassent savoir, mais on se connaissait pas.
0: Là, je vais revenir sur les années 80. Vous aviez tourné beaucoup en province. Je sais que vous avez été en Hollande.
2: Oui,
0: en
2: on a fait Saint-Étienne, Saint-Brieuc, je ne sais plus toutes les dates. On a fait quelques dates en province. Annecy. On a fait quelques dates en province. On n'a pas fait que du Paris. Après, il y a quelques dates qui ont été annulées parce que j'ai fait des bêtises.
3: T'as encore tapé des gens.
2: Voilà. Et j'en sais pas, c'est pas une fierté, mais bon, on va dire qu'on était très turbulents. On était un des groupes les plus turbulents de la scène. Sur scène et en dehors. Donc, on s'est retrouvé avec quelques casseroles aux fesses qui nous ont, y compris sur Paris, après un mémorable concert à Issy-les-Moulineaux, on a été interdit pratiquement de toutes les MJC de Paris, de la région parisienne. Il y a des trucs comme ça, quoi, donc qui nous ont un peu cramé, ouais. Mais on s'en foutait parce qu'on était des jeunes punks, alors on s'en foutait.
1: Bon, on va passer un petit morceau. Donc là, on va se rabattre sur. Moi, j'ai donné mes trucs. Ah non, il y a Marabouts, mais je le mettrai après Marabouts.
2: Tu fais comme tu veux.
3: Je peux mettre un. J'ai aimé un morceau qui ça me faisait rire de le mettre, parce que ça s'appelle Radio Wunderbar, mais avec un R cette fois. C'est The Carpets qui a sorti ça en 77, un groupe anglais encore de punk 77.
4: Thank you very much. Radio Wunderbar? Yeah? Okay.

0: Donc la nouvelle génération, c'était aussi une source de motivation quand même, de voir qu'il y a autant de gens dans la scène qui s'intéressent encore au punk, à la oi et tout ça, enfin autant de jeunes.
1: Écoute, pour les jeunes, je sais pas, pour moi oui. Moi, franchement, que ce soit Comboui, moi, on est admiratif de ce qui se passe, on va dire depuis une dizaine d'années sur Paris notamment et sur la France. Moi, je me souviens d'avoir rencontré Wati un peu par hasard. Je sais même pas s'ils avaient déjà fait Marabout, s'ils traînaient. Et on s'était même un peu chambré sur c'était un concert de Cockney, je crois, où Wunderbar faisait la première partie.
2: Ouais, je me souviens, c'était un festival à la Peña Fester. Voilà. C'était il y a en 2009.
1: Et en fait, du coup, je me suis intéressé à quand ils ont fait Marabout. Et puis j'ai trouvé que tous ces mecs-là avaient d'abord beaucoup de talent, une énergie inépuisable. Franchement, je pense que sans eux, la scène, elle serait. Enfin, je veux dire, il y a eux, il y a Will, dans un domaine plus punk ou post-punk. Mais franchement, quoi, ils se bougent. La preuve, la radio, tout, quoi. C'est moi, je trouve ça étonnant, quoi. Après, moi, ce qui me fascine, c'est qu'ils jouent tous dans 10 000 groupes, ce qui n'est pas du tout un truc qui pouvait se faire à notre époque, parce que tu faisais partie d'un groupe, quoi. C'était.
0: À suivre le nombre de groupes qu'il y a chacun, en fait. J'ai lâché l'affaire depuis longtemps.
2: En plus, ils ont tous des noms en un mot, on s'y perd, franchement, c'est.
1: Mais ils ont tous du talent, ils sont tous sympas. En plus, ce qui est gâteau rien. Moi, je me souviens quand j'ai demandé à Louis s'il pouvait faire deux concerts pour nous, je lui ai vraiment demandé s'il pouvait me faire l'honneur de jouer avec nous, quoi. Et il m'a dit, mais Marco, c'est moi qui, ça va être un honneur. Donc vraiment, non, c'est ça fait très longtemps qu'on n'a pas joué avec Lionso, mais si on rejoue avec Lionso, je vais lui dire, faut que je monte sur scène en faire un, quoi. C'est pas possible, quoi.
2: Vas-y. Non, je disais, je trouve ça génial de voir notre génération, du coup, des gens qui ont à peu près mon âge et même encore plus jeunes qui font autant de trucs maintenant. Je trouve qu'effectivement, il y a une belle énergie en ce moment depuis une dizaine d'années et on essaye de faire des choses, de faire différents groupes, d'organiser des concerts, de faire des trucs. Et je trouve ça assez chouette de voir cette énergie-là, de voir de plus en plus de meufs aussi qui s'investissent dans des groupes. Ça fait franchement plaisir, quoi.
0: Il y a vraiment un bon état d'esprit, il n'y avait jamais d'histoire. Et puis il y a la bonne alchimie entre les anciens et les.
1: Ils se foutent un peu de notre gueule quand même, hein. Ils nous appellent quand même un peu les vieux, mais bon. mais non, c'est vraiment. Chapeau bas.
0: Même à l'international, enfin, il y a des groupes, ceux qu'on va passer après, là, soit en Amérique du Sud, dans les pays de l'Est. Enfin là, mettons l'Angleterre, les États-Unis, c'est partout, les États-Unis ou l'Angleterre maintenant. Enfin, tu prends un groupe mexicain, il va jouer truc de ouf, colombien, truc de ouf. Tu prends un groupe qui vient encore d'un bled inconnu, qui joue truc de ouf, tu te demandes, Bon, après, c'est la magie un petit peu de. Avec Internet, tout ça, tout ce qui se mélange, enfin, les contacts sont plus faciles.
1: Il fallait aussi savoir s'en servir et trouver l'énergie de s'en servir et avoir l'idée de s'en servir. Et franchement, puisqu'on parlait de BC, moi, vraiment, chapeau bas. Rien d'autre à dire.
0: Bon, tu vas nous donner deux titres de groupes récents, ouais. Qui ne sont pas français, mais on s'en fout.
1: Un avec qui on aurait dû jouer d'ailleurs, enfin c'était le chanteur avec Lionso qui jouait derrière si on avait fait le bal des Vendriens, j'espère qu'il est reporté et qu'on y sera toujours, qui s'appelle Emergency, c'est l'ancien bassiste de The Strike, voilà. C'est le groupe qu'il a fait au Canada, quand il était au Canada. Et ensuite après The Divided, qui est en fait le nouveau groupe, c'est le premier album, le deuxième devrait sortir dans pas longtemps, le nouveau groupe de l'ancien chanteur de Bone Crusher. Dont moi j'adore la voix, on m'a toujours j'adore la voix, donc voilà, c'est très très bien. Donc le Emergency, c'est What You Gonna Do, et Divided, c'est Hitman Blues.

0: Donc, pour revenir sur la nouvelle génération qui maintenant quand même a plus de 10 ans, mais c'était mieux avant, dans les 80, ou voilà, t'en es pas convaincu. Je veux dire, chaque génération son truc.
1: Complètement. Je vais même te dire, pour faire de la musique, pour un gamin comme nous, comme on était à l'époque, il y a 19 piges qui veut commencer à jouer, c'est bien mieux maintenant qu'à l'époque. Il n'y a pas photo. Il y a des structures, tu peux jouer, tu peux enregistrer. Nous, c'était un enfer pour jouer. La preuve, on jouait dans des squads, dans des MJ, un peu où on pouvait. Pour enregistrer, c'était vraiment pas simple. Donc de ce côté-là, c'était mieux avant, non. Après, ce qui était bien avant, c'est que quelque part, on était dans la première vague. Donc il y avait une énergie qu'on connaissait pas et qui nous emportait. Et ça, c'était super avide. En même temps, je suis très content de l'avoir vécu. Maintenant, je suis aussi jaloux. J'adorerais avoir 20 piges maintenant et faire un groupe, quoi, parce que c'est quand même plus facile. Il y a plein de musicos. Mais maintenant, tu trouves un batteur sans problème. Nous, à notre époque, trouver un batteur, c'était un drame.
2: Trouver un batteur sur Paris, c'est pas toujours facile. Ils ont déjà tous 5 groupes.
1: Écoute, Cambouis, je vais te raconter une histoire. Encore, je vais faire le bavard. Mais c'est notre ancien batteur qui nous avait pas dit qu'en fait, il partait vivre en province pour suivre une fille. On le savait pas. Même sa sœur, qui était la chanteuse, le savait pas. Et on devait enregistrer en plus l'album très peu de temps après. Et il est arrivé, il nous a annoncé qu'il quittait le groupe au moins pour 2 ans, mais qu'il avait trouvé son successeur. Et il est arrivé avec Cambouis. Donc café, un jour tu lui demanderas, il paraît que la première répète avec nous était un peu compliquée. Moi je m'en souviens pas, je crois que ça s'est très bien passé, mais lui me dit qu'il avait vécu un moment un peu plus difficile. Et voilà, mais à l'époque, trouver un batteur par exemple, c'était compliqué. Trouver des musiciens, c'était compliqué. Non, on se connaît. Moi, je le connaissais pas.
3: Ah, toi, tu connaissais pas.
2: D'ailleurs, par rapport à Cambouis, moi, je lui ai demandé aussi, j'ai un autre groupe, et je suis allé chercher Cambouis pour commencer ce groupe-là. Et il m'a dit, putain, en fait, je me rends compte que c'est la première fois que je commence un groupe depuis le début et que je remplace pas quelqu'un ou que je suis pas le deuxième ou le troisième batteur. Ouais, comme quoi, il a joué dans beaucoup de groupes, mais il était content que ce soit le premier groupe, on lui a demandé.
1: Enfin, maintenant, pour nous, c'est le batteur, quand même. C'est le batteur historique. Michel, qui reste mon frère, hein. On s'est connus, on avait 13 ans. Il vit dans le sud maintenant, comme sa sœur. Le batteur Wunderbar, c'est lui, quoi. D'ailleurs, c'est lui qui joue sur tous les disques. Voilà, puis c'est la famille.
3: Pour tout le monde, pour vous, c'est le batteur Wunderbar. Oui. Ça ne pose pas la question, en fait.
1: Ouais, nous non plus.
2: C'est ça.
4: Bon, on va finir ce petit interview. Alors, je vais juste dire un truc. Je n'ai pas interviewé aussi Cambouis parce que je ferai une interview spéciale Cambouis à la rentrée. Donc, ça ne servait à rien de. Voilà, on reparlera de trucs. Mais voilà, je voulais parler toute sa carrière. Et puis, bon, on va finir sur chacun un morceau.
5: Peut-être même deux.
4: Ouais, ou deux pour Marco. Moi, il m'en reste un.
2: Toi, il m'en reste deux, mais je suis pas obligée de mettre les deux.
4: Non, mais
5: si.
4: Les deux.
1: Vas-y, honneur aux dames.
2: Moi, je vais mettre Abrasive Wheels d'abord avec un morceau qui s'appelle Vicious Circles, que je pense que beaucoup d'entre vous connaissent. Et ensuite, on va écouter Ultraviolent avec un morceau qui s'appelle Crime for Revenge, que j'aime beaucoup aussi, qui est sorti en 83.
1: Ok, moi je vais mettre un groupe qui, si je ne m'abuse, est colombien, qui s'appelle The Addox, qui vient de sortir un 45 tours, 3 titres, et c'est le titre vedette, s'appelle Gorilla Rule, ok. Et après un groupe de Madrid que j'adore, mais vraiment que j'adore, qui s'appelle Knockout, et c'est Rock'n'Roll.
0: Et moi, je vais finir avec Marabout, s'ils ont tué la Hoy, puisqu'on est d'accord que finalement, ils ne l'ont pas tué autant que ça.
1: Non, ils l'ont même, je pense même qu'ils l'ont sauvé.
4: Ouais, ils l'ont sauvé, oui. Aussi.
1: Je pense même qu'ils l'ont sauvé, personnellement. Et c'est. Ils l'ont sauvé. Tout bêtement. Enfin, Marabout, c'est toute la bande, quoi.
4: Non, évidemment. Je parle de toute la team. Hein. Ouais. Je parle même de ceux qui ne sont pas connus dans l'absolu, mais qui font partie de la bande et qui motivent tout le monde.
1: Et puis, c'est plus devenu une insulte d'aimer la Hoy. Moi, tu sais qu'au début, quand on était à la fin de Wunderbar, moi, j'aimais la Hoy. Les quepons,
4: ils ont converti beaucoup de gens aussi.
1: Ils ne comprenaient pas.
2: Non, mais c'est punk, ça, de dire que de la Hoy, c'est de la merde et que les skins, c'est des cons. Moi aussi, je l'ai dit.
1: Et nous, on nous l'a beaucoup reproché. Mais bon, on a toujours été skin friendly, comme dirait l'autre.
0: Écoute, Marco, je te remercie beaucoup.
1: C'est nous qui te remercions.
0: Hein, Lola, pareil.
2: Merci à vous.
1: Moi, j'ai trop parlé par rapport à Lola, je suis désolé.
2: J'ai pas dit grand-chose, mais t'avais plus de choses à raconter, c'est normal.
1: Je suis plus vieux, c'est pour ça.
4: On fera une émission ensemble.
2: Avec plaisir.
4: Parce que Lola fait aussi la radio avec nous.
2: Oui.
4: Donc voilà.
2: Moi, j'anime Female Trouble avec Ed et Aurélie le jeudi sur Drouiz Radio.
4: Voilà. Bon, ben à bientôt.
1: Ben, salut.
2: À bientôt.
1: Salut.

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1: Alors, je pouvais pas passer à côté de ça. Force Majeure de Montréal viennent de mettre en ligne sur leur Bandcamp trois nouveaux morceaux. Ces morceaux annoncent différentes sorties, dont un album qui est encore en cours d'écriture. Il devrait sortir en 2022. Au programme, un morceau extrait de leur nouvel album à paraître et deux reprises qui sont, mais alors, superbement bien réalisées. Victime de The Templars, en français dans le texte. Et une reprise des Parisiens de West Side Boys, Les Années Hoy. Et ben, vivement la suite. Donc rendez-vous sur leur Bandcamp. En plus de ça, après 3 ans d'existence, le groupe a enfin des chandails. Tu sais ce qu'il te reste à faire. Alors, on écoute ce nouveau morceau, Mon Quartier, par Force Majeure. Enfin nouveau, il date de la même session d'enregistrement qu'Encore Debout, mais il n'y avait plus assez de place sur le disque. Elle figurera sur l'album, mais sera réenregistrée. 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
4: Salut à tous, c'est Wati et on se retrouve comme tous les mercredis à 14h pour la playlist des auditeurs. Et on va commencer avec une demande qui nous vient d'Angleterre. Elle nous vient tout droit de Ben Ixkin. Il voulait écouter Squelette avec le titre Narcisse et ce sera suivi de Lion's Law, Sons of Oi. Cheers Ben!

Et ça, c'est sûr, c'est pas prêt de s'arrêter. Vous êtes toujours à l'écoute de Droogies Radio. C'est la playlist des auditeurs. Et on enchaîne avec une demande de Boris. Salut à toi, Boris. Bon après-midi. C'est Survet Skins. Et c'est le titre Survet Skins.

Il est 14h10 sur Droogies Radio et on continue avec une demande de Antonio qui voulait écouter Doo Wop, un groupe de Rome, et la chanson s'appelle Pugni, Rizzi e Dignità.

N'oubliez pas que si vous voulez aussi participer, nous envoyer un morceau, une suggestion, envoyez-nous un mail à drouguizradio@gmail.com ou tout simplement en message privé sur la page Facebook ou sur l'Instagram. Jonathan voulait écouter Marabouts, la soupe au choub, et on va écouter ça. Allez, Schubert.

C'était une petite dédicace à tous les Schubert que voulait passer Jonathan sur les ondes de la Drouguise Radio. Et tout de suite, retour dans les studios avec une demande d'un mail d'un vieil ami à moi, Romain de Tours, ma tourangelle favorite. Tu voulais écouter les Roots en souvenir du bon vieux temps et nous allons écouter Fight the Media des Roots.

On a ensuite reçu un message de Goat Chico qui voulait écouter trois groupes. Alors, écoute, mon petit gars, on va en passer deux. Déjà, ce sera pas mal. Mais sois sûr que le troisième morceau que tu as demandé, et donc le morceau de Battery March, sera rajouté à la playlist de la journée de Droogies Radio. Et donc, on pourra l'entendre aléatoirement au cours de la journée. Donc, on va tout de suite écouter, à ta demande, The Brass avec la chanson Dreadnought. Et ce sera suivi de Dans la gueule du loup de Ultra Razia. Deux excellents morceaux. C'est parti!

On a également reçu un message de l'ami Thierry de Bretagne qui voulait écouter Jacques Mérine Expérience avec leur titre Sancerre Division.

direction les locaux de BioCoiff et une dédicace à toute l'équipe qui nous écoute tous les jours, je l'espère. Et Roman voulait écouter les collabos avec le titre Sylvain Bergast. Bon courage.

On part maintenant dans l'est de la France avec Cyril, l'ami Cyril du fanzine Polisson. Si vous connaissez, si vous connaissez pas, procurez-le-vous au plus vite. Il voulait écouter Marching Orders, Australian Made. Il est 14h32 sur Droogies Radio.

On va enchaîner avec deux morceaux qui ont été demandés par Morgan. Morgan voulait écouter Lion's Law Zonar en featuring avec Shervet Skins et un titre de Inner Terrestrials, et j'ai choisi Burning Bridges du premier album. C'est parti, salut Morgan.

Vous êtes toujours à l'écoute de Droogies Radio, c'est toujours la playlist des auditeurs, entre 14h et 15h tous les mercredis. Et on va passer à un titre que nous a demandé Damien du Nord. Salut à tous les nordistes qui nous écoutent. C'est une chanson de Toxic Waste, et s'appelle 17 juin 2010.

pour finir cette playlist des auditeurs, un petit classique à la demande de Nina de Paris. Elle voulait écouter La Souris Déglinguée avec le titre Le Parti de la Jeunesse. On se retrouve mercredi prochain pour une prochaine playlist des auditeurs. N'oubliez pas de nous envoyer les titres que vous voulez écouter et ils seront rajoutés à cette playlist qu'on vient de passer et également à la playlist que vous entendez toute la journée en rotation sur les ondes de Drouillise Radio. Allez, salut !

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Shoot the dogs, are you ready? Salut à tous, c'est Swindle, Uppercut, podcast numéro 30. On enchaîne de suite avec un morceau 2001 tiré de l'album Tout est effacé par le temps, par Taxi Driver. Ça s'appelle Plus jamais.

Plus jamais par Taxi Driver. On passe de l'autre côté de l'Atlantique avec un morceau qui m'a été inspiré par l'excellente émission 45 Revolutions sur Doogies. C'est un morceau de No Choice, ça s'appelle Cream of the Crop, c'est sorti en 1983 sur Riot City Records.

No Choice, Cream of the Crop, sorti en 1983. On enchaîne avec un classique, Oppressed, et le morceau Don't Look Back, qui est lui sorti en 1984.

Don't Look Back par The Oppressed. On va rester dans du classique anglais avec un morceau de 1996, un morceau tiré de l'album Hard Nuts and Hard Cunts par évidemment les Hardskins. Et le morceau, c'est Desperation Street.

0: Backstreet Scum avec Death Coming, et on va rester du côté de l'Amérique du Nord.
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0: Et on attaque cette partie Americanoid avec Brass Knuckle Boys, le groupe de Lexington dans le Kentucky, formé en 1998. Je ne sais pas pourquoi je n'en avais pas encore passé dans cette partie. On va écouter Day After Day, le morceau de leur album de 2009, Appalachian Industry, sorti sur Haunted Town Records.

un groupe d'Atlanta, un groupe qui s'appelle The Hanging Judge, un groupe all-star, parce qu'il y a des membres et ex-membres de Patriot, The Queers, DDC, etc., etc. On va écouter un morceau qui s'appelle 9 to 5, c'est un morceau qui tirait de la cassette Oi The Tape, volume 3.

0: The Younging Judge 9 to 5. Allez, c'est l'heure d'écouter un peu de Bauer.
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0: Et une fois n'est pas coutume, dans cette section, on va parler d'une sortie par le groupe Hard Wax, le groupe anglais. Et c'est un morceau qui s'appelle Join the Gang, qui est à venir sur un 7-inch avec un autre groupe, ça sera un split. Et ils n'ont pas révélé encore quel groupe ce sera. On écoute ça de suite.

Join the Gang par Hard Wax, les Anglais. Et on va rester en Angleterre, justement. Mais en 1977, un groupe qui s'appelle Agnès Strange, qui avait sorti un morceau sur Baal Record, un morceau qui s'appelle Can't Make My Mind Up.

0: Agnès Strange Can't Make My Mind Up. Allez, c'est déjà la dernière partie de ce podcast.
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0: Et encore, dans cette dernière partie, une excellente sortie du label Mendeku Discac à venir fin juin, le 27 exactement. C'est Contempt qui avait sorti une démo en mars de l'année dernière déjà sur ce label. Et on va écouter un morceau du nouvel album qui a été dévoilé ce week-end et ça s'appelle Thin Solution.

Contempt, Sin Solution. Et je vous conseille vraiment d'écouter l'album parce qu'il est vraiment terrible. C'est déjà la fin de cet Hypercut, Hypercut podcast numéro 30. On se retrouve évidemment tous les mardis à 17h sur la Droguise Radio et sur Mixcloud. Vous pourrez trouver ce numéro ainsi que les anciens numéros. On va finir avec un morceau des Prowlers, les Prowlers qui sont actuellement en studio. Nous, le morceau qu'on va écouter, il est tiré de leur album Air Today, Gone Tomorrow. C'est le premier morceau de cet album par les Prowlers. Allez, salut!

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C'est l'instant découverte sur Druiz Radio et on va s'intéresser aujourd'hui à un groupe qui s'appelle Smart Boys. Ils nous viennent tout droit de San Antonio au Texas. On y retrouve des anciens membres de Lower Class Brats et à leur actif, ils ont une seule sortie chez Crowd Control Media. C'est sorti en 2018, ça s'appelle I'm a Lion. Tout de suite, Smart Boys, I'm a Lion.

part du côté du Québec et c'est Martin Duff qui voulait écouter les excellents Suédois et regrettés Suédois de The Clichés avec le titre Two-Faced Stupid Cunt.

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C'était Vice Squad, It's a Sellout, et avant c'était 5-0 sur la compile Oi Oi, That's Your Lot. Et on reste sur des chants féminins mais dans un autre style avec les Calamités et leur reprise de Teach Me How to Shimmy.

Stamford Bridge, Fimbul Winter de leur solstice démo de 95 et c'était précédé de ABH. On enchaîne avec What the Hell, un morceau des Écossais d'External Menace.

C'était No Coming Back du groupe psychobilly hollandais S5. C'est sorti en 1989 sur l'album Cause in Motion. Et on va enchaîner avec un extrait du cinquième album de Rotten Mind qui est sorti chez Lovely Records le 18 mars. Le morceau, c'est Serpentize.

C'était Subculture Stick Together, suivi du morceau Violence, qu'on retrouve sur une compile des enregistrements studio des années 80 du groupe anglais The Cause, sorti en janvier cette année par le label américain Queen Pills. Dernier morceau de la playlist avec On File et Another Day in Paradise.

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Salut, c'est Wati, on se retrouve pour une nouvelle découverte, encore une petite pépite qui nous est arrivée sur la boîte mail. Il s'agit cette fois d'un groupe de Copenhague, ce groupe c'est Rival Leaders. Le groupe vient de sortir un 45 tours de toute beauté et franchement c'est une petite bombe. On va écouter le titre qui ouvre le 45 tours, s'appelle Harte i Elved. C'est Rival Leaders, tout de suite sur Droogies Radio.

Et comme on est une radio francophone internationale, mon pote, on va accepter la demande de Oli de Montréal avec Criminal et le titre Out to My Ski Mask. Attention, l'hiver s'en vient, les gars.

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1: Découverte Broogies Radio, enfin découverte. À l'aube des années 2000, à Paris, un petit renouveau de la scène Oi. Tolshock en sera la frange sauvage et prolétaire, un groupe unique dans la scène française. En 15 titres, une sélection de leurs 3 sessions studio, dont une totalement inédite, très belle pochette dépliante et pas mal de bonus. C'est le texte promo qu'on a reçu du VPR. Alors j'ai choisi de vous passer le morceau Haut les cœurs prolétaires, qui était jusqu'alors disponible sur un 7 pouces distribué à 250 exemplaires gratuitement lors de leur concert donné au Club du Noix à Paris, un soir où ils jouaient avec les Tekel, Saint-Georges B et Artskin. C'était en 2002. Vous pouvez retrouver ce morceau sur la rétrospective 1999-2003 qui sort sur le label nantais Une Vie pour Rien le 15 janvier prochain. Tout de suite, Tolshock, Haut les cœurs prolétaires, un morceau de 2002 sur Broogies Radio. 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

0: Salut les Droogs, mercredi soir 20h, c'est l'heure de Droogies Live. Comme chaque année, les Cavala Skins ont pris d'assaut le Brickwall Pub à Cavala, une ville côtière à l'est de Thessalonique en Grèce, pour le deuxième volet des soirées Unleash the Dog of Oi, qui réunissait ce soir-là Bulldog, le groupe qu'on va écouter dans quelques instants, avec un autre groupe grec, les Athéniens de The Locals. Ce soir-là, le line-up c'était Sakis au chant et à la guitare, Stelios à l'autre guitare, Manos à la basse et Christos à la batterie. Au programme de la setlist, 13 morceaux, dont plusieurs figurent sur leur deuxième album qui est sorti 2 mois avant. Allez, on file en Grèce écouter ce nouveau live des Cavala Skinheads, Bulldog, tout de suite sur Droogies Radio, la voix de la Oi qui part en live. Enjoy mes Droogs.
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Merci beaucoup à Bulldog pour ce super show, très bien enregistré. Donc je le rappelle, on vient de se faire une grosse demi-heure avec un groupe grec. Concert capté en février 2025 au Brick Wall Pub à Kavala en Grèce. On part maintenant à Berlin, Kreuzberg, au Wild at Heart, où les Californiens de Harrington Sense ont donné un concert le 29 septembre 2017. Ce soir-là, les Américains partageaient l'affiche avec Roadside Bombs, un autre groupe californien avec qui ils tournaient. C'était la deuxième date de la tournée. Peut-être les avez-vous vus à la Mécanique Ondulatoire sur cette même tournée. Il y avait aussi ce soir-là le groupe de Dresde, High Society. Au programme de ce concert, 14 morceaux. Je vous dis à dans 40 minutes mes Droogies. Droogies Radio, la voix de la Hoy, c'est Droogies Live. Tout de suite, Harrington Sense, live au Wild at Heart, à Berlin en 2017. Hoy.

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0: Dankeschön. Gute Nacht. Berlin. 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Bye.
1: Voilà, j'espère que vous avez passé de bons concerts ce soir. On a pu écouter deux groupes. On a commencé avec Bulldog qui avait donné un concert chez eux à Kavala en février 2025. Et là, on vient de se faire le set de Harrington Saints, concert enregistré lors de leur tournée européenne en compagnie des Californiens de Roadside Bombs. C'était au Wild at Heart de Berlin en septembre 2017. Ah ouais, ce live est dispo en 12 pouces chez Longshot Music, Try and Stop Me Records ou encore Rob Bank Records. Droguise Radio, la voix de la Hoy. C'était De Warlin. A très vite pour de nouveaux lives. Mercredi prochain, 20h. Hoy.

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1: Salut les Droogs, c'est De Warlin avec vous pour un quart d'heure 20 minutes, pendant lesquels on va écouter des nouveaux morceaux sortis en ce mois de novembre 2021. Et on commence avec un nouveau single des excellentissimes Rotten Mind, qui est sorti le 12 novembre. Il s'appelle Serpent's Eyes. Il annonce la sortie du 5e album des Suédois qui est prévu le 18 mars 2022 via Lovely Records. Voilà, pour le coup, trop rien à dire si ce n'est apprécier cet excellent nouveau morceau qui donne grave envie d'en avoir plus. Rotten Mind, Serpent Eyes sur Droogies Radio.

0: Voilà, c'était Rotten Mind avec leur morceau Serpent Eyes. Fatal Blow, c'est un peu un The Oppressed bis, car on y retrouve pas loin de trois membres des Oppressed dans ce trio, Roddy, Paul et Tony. Et ben Fatal Blow ne s'arrête plus de produire des scuds. Et j'en veux pour preuve, en 4 ans, un split avec Oi Polloi, un live et 3 albums. Le quatrième est arrivé le 11 octobre 2021. Je vous propose le morceau Black Gold, qui occupe la 3ème plage sur 13 morceaux que comporte ce nouvel album qui s'appelle lui aussi Black Gold. Voilà, des charpes qui ont viré rouge et noir sur Droogies Radio. 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

Instant Primator Crew. Je vais vous proposer un morceau de chaque face du split EP entre les Américains de Violent Way et les Montréalais de Béton Armé. Mais avant ça, je vais vous dire que la pochette représente un skin qui brise ses chaînes à la force de ses bras musclés. Qu'elle est signée Anthony De La Cruz, aka mec de Cuero, que ce split ils l'ont appelé Release the Skin, et qu'il est sorti il y a peu sur Primator Crew et Contra Records. Alors Violent Way, c'est un trio qui se partage entre Buffalo et New York. Avant, ils s'appelaient The Elite, nom avec lequel ils ont tourné pendant 2 ans, avant de devoir changer de nom car il y avait déjà un groupe qui s'appelait comme ça. Alors sur ce split, ils proposent un morceau de leur composition et une reprise de Blitz, la reprise de Someone's Gonna Die. Les deux morceaux ont été masterisés par Maxime Smadja de Rix, de Condor, de Boss. Il a été masterisé chez lui au Château Vergogne. Puis pour Béton Armé, eux, vous les connaissez un peu plus car ils passent en boucle sur les ondes de la Droogies Radio. Pareil que Violent Way, une compo et une reprise. Eux reprennent un morceau de l'Infanterie Sauvage, les points levés mais les points liés. Je vous rappelle que vous pouvez retrouver aussi Béton Armé sur la compilation 7 pouces Montréal Tombe, dispo chez Primator Crew, qui est sortie en septembre. Tout de suite, Violent Way Conditioned, suivi de Béton Armé, les points levés mais les points liés. 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

0: village de Normandie. 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Le morceau, c'est Juno Beach. Et je laisse la parole aux cousins québécois.
1: Débarqué avec 50 ou 60 autres soldats que tu connais, avec qui t'as entraîné, les voir blessés puis les voir mourir proche de toi, c'est très stressant, ça. Hein? Puis je n'ai pas été capable de les aider, pas capable de rien faire. Notre autre humeur, c'est d'avancer. Oublier ces gars-là.

Voilà, c'était 5 nouveaux morceaux qui ont vu le jour ce mois-ci. Dans l'ordre, on a pu écouter Rotten Mind avec leur morceau Serpent Eyes, puis c'était Fatal Blow avec leur titre Black Gold, puis Violent Way et leur morceau Conditioned, suivi de Béton Armé avec leur reprise de l'Infanterie Sauvage, les poings levés mais les poings liés. Puis on est resté au Québec avec La Gâchette et leur hommage à Juno Beach. A très bientôt pour de nouveaux Top 5. Merci d'être fidèle au programme de Ta Droogies Radio. C'était De Warlin. Oi. La Oi française, c'est sur Droogies Radio que ça se passe. Tout de suite, 4 morceaux.

0: 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Bonjour.
1: Hola, bon dia. Je vais vous prendre quelques instants de votre temps pour vous présenter une compilation qui va sortir sous peu. Il s'agit de la compilation Portugal Oi, volume 1, qui va sortir sur le label Zero Works Records, un des labels de Ratus, de Fachao Oposta et Atlante, qui fait aussi Combate Brutal Records. Comme chaque pays ou sa région commence à avoir sa compilation locale, bah pourquoi pas le Portugal ? Alors sur cette compilation, il y a 10 groupes, Fachao Oposta, Blind Alley Dogs, Horda, Grito et Forca, qui eux proposent des morceaux qui sortent pour la première fois sur vinyle. Et il y a aussi Nucleo Duro, Goumé, Falcata, Assas des Vingenza et Poulas, quant à eux, proposent des morceaux qui sont sold out en vinyle. Pas d'inédit, mais un bon panel de ce qui se fait au Portugal ces dernières années. Ça sort à 300 exemplaires sur Zero Works Records pour l'Europe et The Firm Records pour l'Amérique du Sud. Je vous ai choisi le morceau de Goumé, car il y a du sax dedans. Et ça, ça n'a pas de prix. Le morceau s'appelle Rumores. Rumores. Rumores. Droogies Radio, c'était De Warlin. Obrigado Ratus. Tout de suite, Goumé. Rumores.

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4: Une petite exclue qui nous a été envoyée par Une Vie pour Rien Vinyle, c'est un nouvel EP des Parisiens de Tchernobyl qui sortira sur ce même label le 26 avril 2023. On va écouter un titre extrait de cette EP qui, à moi, m'a foutu des frissons. C'est Tchernobyl avec le titre « Unis ».

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1: On a reçu un disque de chez Une Vie Pour Rien. Nouveau side project de Jackie Cadieu, le bassiste de Syndrome 81 et batteur de Coupe Gorge. Du punk rock, du hardcore, des mélodies, des hits imparables, mais avec un côté plus oi cette fois. Du cousu sur main pour toi. Brest égale Nouveau Portland. C'est le mini descriptif qu'on a reçu de la part d'Une Vie Pour Rien, le label nantais. Chanson composée et écrite par Lionel, Jackie, Cadieu, sauf un morceau, car c'est une reprise. Même mon âme, de The Cult. Cet album a été enregistré durant l'hiver 2021-2022 à Brest, au studio At The Movies, le studio de Jackie. Et il a été masterisé par Will Killingsworth, au studio Dead Air. L'album sort samedi 10 décembre 2022, mais nous, à Droogies Radio, on a déjà l'album complet. Alors on va pas se priver, on va vous passer un nouveau morceau. La Rose Blanche sur Droogies Radio, la voix de la Oi. Et encore merci Ben et Carotte. Oi.

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1: Salut à toutes et à tous, c'est Wadi. On se retrouve tout de suite pour une nouvelle découverte avec un groupe qui nous vient de Hollande. Le groupe, c'est Bent Out of Shape. Ils sont formés en octobre 2019 et, je les cite, revendiquent des influences allant de Blitz à Stars and Stripes ou encore Coxsparrer ou les Belltones. Alors sur le papier, ça annonce du lourd. La démo qu'ils ont sortie en début 2020 était excellente avec 7 titres vraiment super rentres dedans. Et là, ils viennent de sortir à la fin du mois de novembre 2020 un nouvel EP qui s'appelle Who Laughs Last. Alors, rira bien qui rira le dernier. On va écouter le titre éponyme de cet EP. Ça s'appelle Who Laughs Last par le groupe Bent Out of Shape. C'est tout de suite en découverte sur Droguiz Radio.

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3: On lâche la pression, ici c'est Scoop pour Trouguise Radio. On part sur du punk rock. Le groupe s'appelle Negro Terror. Le track s'appelle Voice of Memphis. Bonne écoute. Je vous envoie de nouveaux sons demain. Big up à tous.

Nous retournons en Australie comme utilisé dans une précédente session avec les poteaux du groupe Diznotes qui s'est formé à Melbourne dans les années 2007. C'est simple, c'est efficace, il y a une belle énergie dans les morceaux. Les refrains sont terribles, je trouve. Du bon hardcore comme on l'aime. Bonne écoute sur Droogies Radio, c'était Snoop.

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1: Nouveauté Drugus Radio. J'en avais entendu parler, je suis content de vous le dévoiler, le nouveau morceau de Force Majeure. Un morceau qui se trouve sur une compilation 7 pouces avec 4 groupes de Montréal dessus. Béton Armé, Ad Vitam, Ultra Radia et donc Force Majeure. Le morceau il s'appelle Langue de Vipère, pas besoin d'en dire plus. Ah si, la compilation est dispo auprès de Primator Coup pour la France ou auprès de Double Tone Records pour le Canada. Les autres morceaux tournent déjà dans les playlists de la radio, soyez à l'écoute mes Drugs. Tout de suite, Langue de Vipère sur Drugus Radio, c'est Force Majeure. Oi.